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1: Oh les gars, on est posé là. Mais c'est quoi l'ambiance là? On fait quoi?
2: Bon, on a qu'enchaîné avec un restaurant et on finit avec une chicha.
3: Ah, tu proposes donc t'invites?
2: Non, pas aujourd'hui, pas cette
4: fois-ci. Mais comment non, frère? Toute l'année tu veux pas payer, toi? Paye un peu.
1: Ok, on est décalé.
2: Mais il est où Glitch en fait là?
5: Oh lui, frère, je l'ai appelé, il m'a dit j'arrive dans 10 minutes, mais tu connais.
2: Ah, 10 minutes là.
1: Mais attends, c'est pas lui là.
6: C'est
7: comment les gars?
6: Alors?
7: Les gars, c'est bien.
5: Toute l'année, il est en retard là.
8: Ah, ça va, c'est bon.
7: Mais est-ce que tu sais pourquoi je suis en retard là?
1: Non,
7: c'est pas mon problème. C'est pas ton problème? T'es sûr?
5: Certes.
7: Attends, tu sais ce que j'ai ramené là?
5: Quoi?
7: J'ai ramené l'album, gros! Les gars. Ouais. J'ai ramené l'album. Oh, c'est bon,
1: vous
7: aussi, vous êtes chargés là. Je peux décrocher ou vous allez bouder encore?
1: Vas-y,
7: de
1: toute façon.
7: Allô?
9: Allô?
7: Ouais.
9: Ça va
7: et toi?
9: C'est quoi?
7: Ah, je suis avec les autres là, on va se poser quelque part, je crois.
9: Ah, ok,
7: puis
9: il va pas manger,
7: je suis pas mangé.
9: Ah
7: ouais, t'as fait manger?
9: Oui.
7: Vas-y, ok, ça marche.
9: Attends,
7: hey, c'est comment? Ça va?
9: C'est comment?
7: On est là et toi?
9: C'est
7: ok, ça va. Je te vois tout à l'heure.
9: À tout
7: à l'heure. Bisous.
5: Ça y est, c'est bon, on peut continuer à parler.
1: En
5: t'as
1: fait,
5: fini.
1: Là, t'es en train de dire que tu vas pas manger avec nous, en fait.
2: Ouais. Mais...
5: C'est
2: insinué, en fait.
5: C'est bon. Vite famille, tout ça, il a plus le temps, les gars.
1: Monsieur, ah ouais, grand
7: c'est
1: monsieur. Monsieur.
7: Waouh, les gars,
5: y est,
7: c'est bon.
5: Monsieur,
1: ah ouais, mon frère.
7: Ah gros, c'est ma vie qui a changé, c'est pas moi.
1: Eh, mais les gars.
7: J'ai ramené l'album.
1: J'ai ramené l'album.
7: J'ai ramené l'album.
5: Mon cœur.